Je vais vous parler des morceaux qu'on a écoutés. Le premier morceau est de Radio Free London. Il s'appelle Humble. Il a été enregistré en field recording dans les rues de Londres, sorti en 2026. En libre échange, libre téléchargement. C'est un petit peu la philosophie de Radio Free London. Le morceau qu'on a écouté après est de Greenhouse. Donc c'est un artiste qui s'appelle Olive Ardisoni, qui vient de Los Angeles. Il a sorti ce petit album de 6 chansons qui s'appelle Six Songs for Invisible Gardens. Et celui qu'on a écouté s'appelle Soft Meadow. Ensuite, on a écouté un morceau de The Famous Boyfriend qui s'appelle Becoming Receptive to Other F. Et le morceau qui joue à l'instant est de Phil Struck et il s'appelle Inne.

quelques morceaux qu'on vient d'écouter. On a écouté un morceau de Kirk Barley qui s'appelle Bleached, qui est sorti sur l'album Landscape en 2019, sur la coopérative 3333, britannique, il me semble. Une musique contemplative et expérimentale, surtout. Le morceau d'après s'appelle She Cries Your Name. Il apparaît donc sur l'album Interland de Strange Cargo, qui est en fait un alias de William Orbit, prolifique compositeur britannique qui a sorti cet album-là en 1995. Ensuite, on a écouté le morceau qui s'appelle Selengue de Céline Desberg, qui est sorti en 2025, compositrice musicienne de Paris, il me semble, que j'adore. Et le morceau qu'on écoute tout de suite, qui va bientôt se terminer d'ailleurs, s'appelle Aftoshediasmos de Lena Platonos et Savina Yanato.

Un point sur les morceaux qu'on a écoutés. On a écouté un morceau de Andrew Tuttle qui s'appelle Next Week Pending. C'est un joueur de guitare et de banjo américain. Le morceau qu'on a écouté, il est sorti en 2022 sur son album Fleeting Adventure. Ensuite, on a écouté Nick Drake avec son morceau Black Eyed Dog.

classique pour moi, sorti sur l'album Fruit Tree en 1979. Et le morceau qu'on écoute à l'instant est de Alessandro Pisin. Il s'appelle In Loving Memory.

L'émission de Berlin touche à sa fin. Je vais mettre un dernier morceau qui est assez long, donc je vous lis les morceaux, enfin deux morceaux que j'ai passés avant c'est le dernier. J'ai joué un morceau de Katare et Trem 77 qui m'ont gentiment envoyé sur leur album Dreams of the Mediterranean, enregistré en seulement une heure, quelques petites bribes comme ça de morceaux d'ambiance expérimentale avec aussi du field recording maritime, c'est-à-dire les sons de l'eau. Le morceau que j'ai joué s'appelle In My World. Et là, je termine l'émission avec un morceau qui s'appelle City Whistle sur l'EP Inside Voices de The Soulscaper. C'est un super morceau plutôt ambiante, mais qui part en électronique assez doux à la fin. Donc je vous laisse sur ce dernier morceau et j'espère que l'émission vous a plu. On se retrouve le mois prochain en direct, toujours, quand je peux, d'Unité Centrale à Lyon. Merci à tous et bonne fin de semaine et bon week-end.

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Aujourd'hui, pour une fois pas en live, on est un tout petit peu en avance. Depuis Unité Centrale à Lyon, un super disquaire. Donc en semi-direct des studios de Lille Radio. Et comme d'habitude, je vais vous présenter une série de morceaux ambiantes, expérimentales, plutôt calmes, pour habiller ces belles chaleurs qui arrivent.

trois morceaux qu'on vient d'écouter. Le premier était de Saint Severia. Il s'appelle Saint Severia du groupe Greenhouse. Ensuite, un morceau de Kirk Parley qui s'appelle Bathe. C'est la partie 2. Le morceau qu'on vient d'écouter est de Eliana Glass. Il s'appelle Good Friends Call Me E, sorti sur l'album

On vient d'écouter à l'instant un morceau de David Gaye qui s'appelle Joe Baby. Juste avant, c'était un morceau de collage qui s'appelle Sur Tam. Et le long morceau de jazz qui l'a précédé est de Gilles Ekimian Trio. Il s'appelle Inner Swing et il est sorti en 1977. Le morceau qui vient est de Smerz et il s'appelle You Got Time and I Got Money.

morceau qui vient de se terminer est de Sonic Youth. Il s'appelle Tremens. Le morceau qu'on a écouté juste avant est de Triona Ni Domnail, une joueuse de clavecin irlandaise. Le morceau s'appelle Foin Briotaniaca, oui, à peu près. Et le morceau que je vais jouer maintenant, il s'appelle Language, d'un groupe qui s'appelle Spirit Blue.

L'émission de Verden touche à sa fin. Merci d'avoir écouté tous les morceaux que j'ai joués. Donc toujours en avance en pré-rec de Unité Centrale à Lyon dans les studios de Lille Radio. Et donc là, les trois derniers morceaux que j'ai joués, il y avait à nouveau un morceau de Eliana Glass que j'adore, que j'ai découvert sur l'émission de Jack Rollo sur RTS, qui était en live. C'était vraiment, vraiment top, tout son travail incroyable. Donc le morceau que j'ai joué s'appelle Song for Emma Hoy, c'est la version ralentie, la slowed version. Ensuite j'ai joué un morceau de George Grunz qui s'appelle Hal Lucy, et le morceau qui joue en ce moment, qui sera le dernier morceau, est de Glass Beam, il s'appelle Snake Oil. Je vous laisse jusqu'à la prochaine émission, le mois prochain, en direct de Lille Radio, où j'aurai a priori une invitée. Qui s'appelle Lou.Lou, qui est une productrice de musique et qui a accepté d'être mon invitée, de jouer le jeu de la sélection musicale de ses morceaux préférés. Voilà. Donc, bonne écoute de ce dernier morceau et à bientôt.

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J'ai longtemps regardé mes notes. J'ai voulu commencer par écrire sur le chaos. Puis, j'ai commencé à rassembler celles sur la mélancolie, en me disant que c'était peut-être un peu plus doux. La mélancolie, c'est un état de tristesse constant qui vit avec moi depuis bien longtemps. Je l'associe à quelque chose de beau, de sûr. Parfois, je le trouve presque apaisant. Elle était tellement devenue une superbe compagne de vie qu'il fallait bien en tirer de la beauté.

Je l'associe beaucoup à la pluie. J'adore la pluie. J'ai toujours trouvé que c'était une météo qui me faisait du bien. Quand il pleut, je me sens en sécurité. La mélancolie, c'est se complaire sous la pluie. C'est aimer les nuages, les tempêtes, les averses et les orages. Comme une plante qu'on a arrosée, je me sens souvent pleine d'énergie. Mais pour pouvoir pousser, la photosynthèse doit bien exister. Pourtant, des fois, on refuse même de voir les lueurs du jour se lever. Pas facile de chasser ces nuages quand on aimerait être en sécurité. Puis un beau jour, quelques rayons de soleil se mettent à pointer le bout de leur nez. C'est à ce moment que rentre en jeu la tornade. Elle cherche à rassembler la nuit, la pluie et les orages pour tout détruire sur son passage. Pour elle, l'arrivée du beau temps est intolérable. Depuis le début, je me rends compte que beaucoup de rimes se sont déclarées. Ma mélancolie, c'est aimer ce qui sonne bien, ce qui est joli. C'est l'obsession et la passion. Je me dis que finalement, pour aimer autant de détails, il faut se laisser aller quand le soleil apparaît. Quand la plante commence à grandir, c'est aussi accepter qu'il faut toutes les météos pour pouvoir se trouver. Alors petit à petit, j'ai laissé ces rayons me toucher. En laissant cette mélancolie, on m'a permis de rencontrer l'euphorie. Elle me permet d'apprécier les plaisirs simples de la vie. Passer des heures à chercher des trèfles à quatre feuilles, résoudre des casse-têtes tout l'après-midi. Savoir aimer la vie, c'est réussir à accepter de dire adieu à ma mélancolie. Ou en tout cas, de laisser passer la saison des pluies.

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1: Bonsoir à tous. Et bienvenue dans l'édition d'avril de Verden. Je vais pas être très bavarde ce mois-ci, mais j'ai un invité de marque écran total, donc.
2: Bonjour.
1: Bonjour, bonsoir. Tu peux me parler face.
2: Bonjour. On va vous partager une heure de musique, des choses plutôt tranquilles, un peu de folk, un peu d'ambiance, un peu de choses qui vont varier. On espère que vous allez apprécier.
1: Mais Nathan, écran total, donc tu peux peut-être te présenter un petit peu, nous dire d'où tu viens, comment ça se passe.
2: Je viens de Nantes à la base et j'ai des réseaux sociaux où je partage chaque semaine de la musique. Je vous invite à découvrir.
1: Bah, trop bien, je suis ravie. C'est aussi un très bon pote, donc je préfère le préciser. Et pour rappel, on enregistre l'émission en live de Unité Centrale à Lyon, chez Olivier Mochler, YOLO, avec AKA Mosh, quoi, superstar du DJing. Je vais arrêter de parler parce que du coup j'ai un peu mal, mais je vous laisse découvrir tous les morceaux qu'on va jouer ensemble.

Les morceaux qu'on a joués jusqu'ici, le premier était de Albrecht et Lay Boy, qui s'appelle Mailing Road. Le deuxième morceau est de Jimmy Tenor, qui s'appelle Tesla. Et le morceau qu'on écoute en ce moment, il est de Teal, qui s'appelle Original Watercolor. Mais je l'ai joué en 33 tours au lieu de le jouer en 45 tours.

Les derniers morceaux joués étaient James K. Doom Bikini, Michel Legrand, Theme for Summer 42 et Cortex, Troupeau Bleu, que vous écoutez actuellement.

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et trois morceaux qu'on vient d'écouter. Il y avait un morceau de Wings qui s'appelle London Town. Ensuite, un morceau de Ronald Lagerstrat, Girl, Where Are You? Et le morceau qu'on écoute, qui se termine maintenant, est un morceau d'Omerta qui s'appelle Moments in Love.

0: émission de Verdun d'Avril se termine déjà. Le morceau qu'on a écouté est de Tunnel Dancers, ça s'appelle Into the Lakes. Et le dernier morceau qu'on commence maintenant est de Masaru Imada, il s'appelle No Win. Et avec Nathan, on vous laisse ici et on vous souhaite une bonne soirée.
1: Salut!

0: Bon, ça fait longtemps que j'ai pas branché mon micro. Il est tout poussiéreux. J'ai perdu les notes que j'avais écrites pour l'intro de cet épisode. Mais bon, voilà. Qu'est-ce que je faisais ces derniers temps? Je sais même pas. Je disais à tout le monde que j'hibernais, je crois. Que j'étais un ermite et j'ai l'impression que c'est un peu des mots que j'utilise à tout va quand ça va pas trop et que j'ai la flemme d'expliquer. Mais bon, maintenant ça va mieux et me voilà. Et je crois que j'ai besoin de parler à quelqu'un maintenant. Salut!
1: Coucou Maya!
0: Ça va?
1: Ça fait tellement longtemps, oui, ça va et toi?
0: Oui, punaise. Grave, enfin, oui, grave.
1: Je pense que la dernière fois qu'on s'est parlé, c'est quand t'es venue à Paris, je sais pas, en 2025, quoi.
0: Ah oui, c'est vrai, en plus.
1: Bah oui, meuf. Et qu'est-ce qu'on s'est pas raconté? Toi, t'es toujours avec ton petit mec?
0: Non, retournement de situation, il était nul.
1: Oh my god, non.
0: Ouais, il était nul. Je peux te faire un petit florilège de ses nulleries.
1: Ah, vas-y.
0: Par exemple, on commence par du soft mais marrant. C'est moins terrible que mon ex qui se crachait dans les mains puisse l'étaler sur les pieds pour s'hydrater.
1: J'y pense tellement souvent.
0: Moi, j'essaie de pas y penser, je t'avoue que
1: c'est
0: assez compliqué. C'est surtout la texture qui me...
1: Oh mon dieu.
0: Voilà. Bon. Donc c'est pas de cet acabit, parce qu'il sentait très bon, il s'achetait du shampoing et tout, enfin c'était super. Et en fait il a été très perturbé par le fait que je lui dise que je savais pas trop si j'étais vraiment attirée par l'hétérosexualité, c'est même pas les hommes, c'est genre les relations, même les relations sexuelles très hétéronormées, et ce qu'il était profondément, enfin malheureusement, hein, c'est ce qu'il aimait aussi, il aimait
1: ouais,
0: ça, et c'était ses délires sexuels et, et tout, c'était vraiment ça. Et ça l'a beaucoup perturbé. Et il était en mode, mais oui, mais moi, ce que j'imaginais, c'était toi avec des gros muscles et moi avec une robe. Moi aussi, je suis queer comme toi. Et enfin, bref.
1: Waouh! Ah oui.
0: Je crois que, ouais, ouais.
1: Il a fait un petit raccourci.
0: C'était compliqué, ouais. Et puis au-delà de ça, il était très problématique, même au niveau sexe, en fait. Il avait presque 30 ans quand même, le mec, il était. Soi-disant pas renseigné sur des trucs, mais par exemple des trucs, attention ça va être cru, bon là je mettrai peut-être pas dans le podcast, mais genre je te touche pas avant de te pénétrer exprès pour que tu sois plus serré, quoi. Et c'était
1: non,
0: et je lui demandais,
1: rigoles,
0: mais et en fait c'est, il m'a dit ça parce que je lui ai dit, mais pourquoi tu fais ça? Il me dit, ah parce que non.
1: Oh,
0: et oui, ça existe,
1: Dieu.
0: Parce que par exemple je pense que avec qui je suis sortie pendant 2 ans, et si, il faisait ça pour ça, en fait, et moi, je savais pas, j'étais en mode, c'est comme ça, en plus, je savais même pas qu'il y avait d'autres trucs que la pénétration, mais...
1: J'ai jamais entendu quelque chose de pareil, c'est...
0: Oui,
1: c'est
0: et bah oui, c'est atroce, et il était en mode, ah bon, mais moi, je fais ça pour notre plaisir à tous les deux et tout, mais c'est absurde, quoi, et même dans sa manière de se comporter au quotidien et tout... Il me voyait d'une manière en fait qui était atroce, quoi. Il était en mode, j'aime bien les filles discrètes qui s'habillent de manière pas trop extravagante, un peu nerd, nanana. Et t'es en mode, j'aime les filles un peu discrètes comme Pink Pantress. Alors déjà, si tu trouves que c'est ça la personnalité de Pink Pantress, c'est que t'as un miroir déformé de la réalité, je pense.
1: Ouais.
0: Mec,
1: un truc mais fantasmique, un peu de une meuf qui brille mais pas trop non plus, quoi.
0: Il arrêtait pas d'avoir une version, une image de moi un peu enfantine et douce, ce qui me déplaît, que ce soit de la part d'un ami ou d'un collaborateur ou de qui que ce soit, j'ai pas envie d'envoyer cette image, je pense que je la renvoie pas, donc décider de me voir que comme ça, pour moi c'est pas me voir et donc pas m'aimer et pas avoir envie de sortir avec moi en fait. Et donc au début j'ai souvent ce truc de me dire en fait le mec s'il est attiré par moi, bah forcément il est queer et il comprend et sent ça en fait, mais non, les gens arrivent à te regarder sous ce qui leur...
1: Bah, je crois que c'est un truc très hétérosexuel d'idéaliser l'autre et de faire un peu comme tu veux, toi dans ta tête, te créer un peu ton rêve relationnel et de l'appliquer sur quelqu'un donc qui est plutôt sympathique, mais que ça dérangerait peut-être pas en fait cette idéalisation, c'est dégueulasse.
0: Ouais, non, c'était terrible. Hein. Puis même du coup, il venait chez moi pendant 4 jours d'affilée, on foutait rien. Il me disait, ah bon, je savais pas que t'avais énormément de travail. Alors que moi, à chaque fois, le matin, par exemple, je me levais, je renvoyais plein de mails, je travaillais quand il voyait pas. Et genre, tu t'as l'impression que moi, j'ai pas énormément de travail. Tu vois rien que mon Insta, t'as pas l'impression que ça demande du travail. Genre, je sais pas. Et là, en fait, je remarque tous les biais de... Il me dit mais c'est très dur pour moi en ce moment, il me renvoie des messages, je suis désolée de t'avoir complètement brisée, je suis une personne terrible, mais c'est très dur la vie. Et en fait ça marche à chaque fois sur moi ces arguments. Enfin, voilà. Mmh. Et là j'ai capté que du coup c'était abusif comme truc, c'était culpabilisant. Mmh. Et en fait ça marche trop sur moi quoi, faut que je fasse gaffe.
1: Ouais, ouais, et puis surtout te dire des trucs comme désolée de t'avoir brisée, enfin ça y est en fait... Genre, ouais, tu penses bon. Que plus, toi, moi, tu vas foutais, me briser Non, en fait, ouais. Ok, mmh. Et donc du coup, c'est toi qui as mis un terme. Enfin, t'as dit, c'est bon, stop.
0: Ouais, ouais, hein, assez rapidement et clairement, quoi. Mais après, mais il est fou. Après, il me disait, un jour, t'as mis un décolleté. Ça m'a beaucoup perturbée, car moi, je préfère les meufs qui s'habillent discret. Ça m'a perturbée que tu fasses autant d'efforts.
1: Je vois très bien le genre.
0: J'étais trop belle, en plus.
1: Je vois très bien le genre de mec qui dit tu veux pas te démaquiller, je te préfère au naturel. Alors,
0: mais oui, ta gueule, en fait. Et ça l'a perturbé de voir mes tétés. Et je pense aussi qu'il se dit vu qu'elle est queer et qu'elle se questionne sur sa identité, ça veut dire qu'elle a voulu. Et que du coup, tété, ça veut dire femme. Non. Enfin, il était trop con.
1: Oh mon dieu. Mais en fait, il n'était pas à la hauteur et il a dû très vite le comprendre. Et donc, il a essayé de te remodéliser pour que vous soyez à la même hauteur, en tout cas que tu brilles pas trop, quoi. Parce que bon, un décolleté, ça y est, quoi, frère, tu vas en avoir d'autres. Hein.
0: Tiens-toi ouais, tranquille. Je pense pas, le pauvre, j'espère pas, enfin... Bref.
1: Ouais.
0: Mais, du coup, tant mieux, je suis très très contente depuis, je me dis, de toute façon, en fait, je veux plus de relations hétérosexuelles comme ça, quoi. Ou alors avec n'importe qui de queer, je m'en fous, mais là je peux pas, enfin ça me met tellement mal à l'aise en fait, en fait ça me perturbe tellement que je parle énormément de temps à penser et j'arrive pas genre même à regarder un film tout ça avec la personne parce que je suis en mode mais attendez, mais vraiment c'est ça que je renvoie, c'est comme ça que c'est censé marcher la vie, c'est trop perturbant pour moi, je peux pas.
1: Ouais, en fait mais il faut que tu rencontres quelqu'un qui te rencontre vraiment, quoi.
0: Bah ouais,
1: qui en fait rencontre qui tu es et pas rencontre quelqu'un qui va pouvoir modifier ou faire ou culpabiliser ou quoi que ce soit, quoi.
0: Et peut-être même personne, hein, pour l'instant, franchement, je suis hyper bien seule, ça me va très bien.
1: Bah ouais.
0: Voilà, je suis bernaise.
1: Bah ouais, t'as ton taf, t'es en train quand même de passer un cap important dans le taf.
0: Ah ouais, ouais. Et puis franchement, après, c'est peut-être que je suis en période très à fond, mais je suis tellement passionnée par ce que je fais. Là, j'ai découvert le code, je code un espèce de jeu.
1: Ah punaise, j'ai cru le code de la route, meuf.
0: Ah non, surtout pas, moi, jamais de la vie.
1: Je me suis dit, c'est passé quelque chose là.
0: Non, wow, passionnée en plus, c'est un bon mot. Non, mais je veux dire, je pourrais passer vraiment toutes mes soirées à faire ça, parfois à boire des coups avec mes copines, parfois aller voir un concert. Je pense pas réellement, en tout cas, de façon naturelle, être attirée par être en relation, quoi.
1: Ouais, bah, en tout cas, il faut que ce soit un plus à la vie que tu mènes déjà seule, quoi. Enfin, juste un bonus où tu partages de temps en temps des trucs que t'as envie de partager avec quelqu'un, quoi.
0: Oh ouais, mais j'ai trop la flemme.
1: Ouais, je comprends. Mais là, t'es fatiguée, genre, ça y est, les hommes, ça t'a fatiguée. Ouais, donc c'est pas plus mal que t'aies une période d'ermite. Et en plus de ça, ça correspond bien. Bon, là, ça va être le début du printemps, mais c'est pas mal d'être une ermite en hiver. Moi, je suis pas sortie de l'hiver. Hein. Mm-hmm. Ça m'a fait du bien.
0: T'as fait quoi ces derniers temps ?
1: Eh ben, ces derniers temps, je suis partie déjà dans le sud. Et ça faisait depuis le mois d'août que j'avais pas eu de vacances, donc ça m'a fait du bien. Et ensuite, je suis partie à 7. Ma mère,
0: j'adore.
1: Ouais, c'est trop bien. Ma mère, elle me rejoignait pour le week-end, mais je voulais passer quand même une journée et une nuit toute seule. Parce que ça faisait longtemps que j'avais pas été seule, dans un autre endroit que chez moi. Et c'était parfait parce qu'il y avait une immense terrasse. Et donc le matin, j'ai fait mon marché, j'ai mangé une tisane avec mon café, enfin vraiment régalade. Et ensuite, je suis rentrée et j'ai écrit pendant des heures au soleil. C'était trop bien, juste moi et les mouettes, quoi.
0: Une tisane avec un café et écrire au soleil. Mais c'est génial, là, ce que tu me racontes, c'est bien, c'est une bonne idée, ça. Je peux aller à 7, peut-être.
1: J'ai acheté une perceuse et en fait Martin il était pas là, je sais pas pourquoi il était pas là, Et je me suis rendu compte qu'une fois que la perceuse était chez moi, bah, il fallait que je l'utilise, mais que tous les hommes qui m'ont interdit de toucher à la perceuse, enfin, ce truc de, tu sais, tu fais des travaux avec ton père ou avec ton ex ou je sais pas, avec un frère, machin, et que le mec il est en mode, bah, si tu veux, tu peux faire les mesures, mais je vais percer, c'est safe, tu vois.
0: À force, c'est encore plus dangereux parce que t'as 20 ans et tu sais pas t'en servir. Moi, c'est ça, avec les cutters, j'ai jamais le droit de m'en servir. Du coup, mes mains sont pas adaptées à un cutter.
1: Bah oui. Non, mais enfin, horrible. Et du coup, j'étais en mode, waouh, est-ce que je vais réussir et tout. Et après, je me suis dit, tu sais quoi, bah, au pire, je nique le mur, mais je me lance et tout. Bah, évidemment, j'ai fait les trous les plus parfaits de la planète. Parce que que l'homme sait utiliser une perceuse dit que n'importe qui peut utiliser une perceuse. Enfin, franchement, si un homme n'est pas capable de faire une machine à laver, je peux m'occuper de la perceuse, tu vois.
0: Bien dit, bien dit.
1: Et du coup, j'ai trouvé tout l'appart. Voilà, on a installé plein d'étagères, plein de cadres. Je suis trop contente. Et c'est ma perceuse. Voilà. Ouais.

0: Et voilà, et ensuite, on aime bien, là j'ai découvert ce mot, Martin il connaissait, moi je connaissais pas ce mot, faire des frichetis le soir.
1: Ah ouais, des
0: Ouais,
1: petits frichetis,
0: des
1: bah
0: petits
1: bien sûr, c'est
0: frichetis.
1: un des mots préférés de ma maman.
0: Et bah, c'est devenu mon mot préféré depuis une semaine en fait.
1: Bah
0: Et
1: ça vous va très
0: je
1: bien.
0: rêve que de frichetis, genre regarder. Ah oui, parce que Koh-Lanta a recommencé.
1: Oui, c'est vrai, il me fallait un truc un peu con à regarder, c'est
0: Bah
1: sur M6 Play.
0: ouais, regarde, mais tu vas me dire ce que t'en penses, mais c'est horrible parce que j'analyse tout, et notamment les comportements silencieux misogynes. Et donc en fait, ça me pourrit le truc, genre. Martin, il
1: Mais
0: en
1: ça
0: a
1: doit
0: trop
1: être
0: marre. Je
1: intéressant.
0: fais que mettre sur pause en mode, tu as vu comme les hommes prennent le dessus sur la conversation, et tu as vu comment ce mec a jeté cette noix de coco, genre c'est très misogyne. Du coup, Koh-Lanta et Frishti, c'est la vie.
1: T'as des recommandations de films ou podcasts ou séries, à part Coco Frishti?
0: Alors, par Coco Frishti, je recommande le podcast, l'épisode de podcast de Amal Tahir qui est sur le people pleasing.
1: Ok,
0: C'est très cool.
1: j'avais beaucoup aimé, j'ai regardé, enfin j'ai écouté juste cet été un peu, mais c'est toi qui m'avais conseillé, j'ai adoré
0: Moi, ça me
1: comme
0: donne
1: ça.
0: vraiment un boost et j'ai vraiment l'impression que c'est comme une copine qui me secoue un peu en
1: Ouais.
0: mode stop là.
1: J'aime bien les trucs surréalistes en fait, je crois, en ce moment. Vu que je regarde beaucoup
0: Ouais.
1: d'actualités, j'aime bien regarder des trucs qui se
0: Ouais.
1: passent avec des personnages hyper excentriques qui sont spéciaux par leur.
0: Qui sortent
1: Un peu
0: du cadre.
1: folie, tout ça.
0: Ouais.
1: Je crois. Et même des cadres qui sortent du cadre. C'est pour ça que je me dis peut-être ma BD, c'est tellement n'importe quoi que ça va faire du bien aux gens
0: Bah, on en a trop
1: que
0: besoin.
1: voilà, ça soit
0: J'ai parlé
1: foufou, quoi.
0: avec une meuf qui fait
1: Ouais.
0: des concerts de livres et des livres engagés et tout. Et elle me disait que il existait dans les romans plus de dystopie que d'utopie. Et que là, genre, plus que jamais, fallait écrire des trucs qui font du bien aux gens et qui les sortent un peu, qui les fassent rêver, qui fassent travailler l'imaginaire.
1: Pas de soucis, je prendrai ça au mot, madame.
0: J'en doute pas. J'en doute pas du tout. J'ai
1: Ouais.
0: tellement hâte. J'ai trop hâte qu'on mange des frichetis et qu'on fume des pétards
1: Ah
0: à ma
1: ouais.
0: fenêtre.
1: Exactement, c'est tout à fait ça.
0: Trop mimi.
1: Ah, j'aime bien ton rire, il m'avait
0: Ah,
1: manqué.
0: ma petite maillot d'amour. Grave. Bon, bah, tu me diras ce que t'as
1: Bon
0: pensé de
1: courage
0: Koh-Lanta
1: pour
0: aussi.
1: ton taf et tout.
0: Petit débrief
1: Oui, grave. Je te ferai une analyse
0: sociologique, s'il te
1: si
0: plaît.
1: t'as besoin
0: S'il te plaît.
1: de. Oui, si t'as des trucs qui
0: Ouais.
1: t'énervent, je pourrais te donner mon point de vue comme
0: Trop
1: ça.
0: bien. Bon, gros
1: Ouais.
0: bisous, ma chérie. Bonne soirée.
1: Gros bisous, mon frichti, je
0: Moi aussi,
1: t'aime.
0: je.

Bonjour à tous et bienvenue dans l'édition Verden de décembre 2024 sur Lille Radio. Je vais vous présenter une sélection

Le morceau qu'on est en train d'écouter est de Dorothy Ashby, qui s'appelle The Moving Fingers. Et le tout premier morceau de l'émission s'appelle Never Too Much de Derrick Cross. Le prochain morceau qui arrive s'appelle Riot de The Soul Syndicate.

deux derniers morceaux qu'on vient d'écouter. Le premier, c'était Since We Said Goodbye de The Count, sorti en 1974 sur l'excellent album Funk Pump. Le morceau qu'on écoute maintenant, sorti en 2020, s'appelle Hard to Leave the Island par Margaret.

les derniers morceaux qu'on vient d'écouter, il y avait un morceau de Dorothy Ashby à nouveau qui s'appelle Soul Vibrations. Le morceau d'avant, assez court, qui durait 1 minute 30, est un morceau des Sons, qui s'appelle Country Girl, sorti en 69 sur un album du même nom que le groupe. Et le morceau qu'on écoute en ce moment à la guitare est de Daniel Norgren. Il s'appelle Why May I Not Go Out and Climb.

Le morceau qu'on vient d'écouter était de Linda Perrax, qui s'appelle Hey Who Really Cares, de l'album Parallelogram, sorti en 1970. Très bon album, il y a un autre morceau que je jouerai probablement. Le morceau qu'on écoute maintenant est de Lee Hazlewood, My Autumn's Gone Cold.

Le morceau qu'on écoute en ce moment est de Sally Oldfield. Il s'appelle Blue Water, sorti en 1980 sur l'album Celebration. Le morceau d'avant, classique de jazz de Oscar Peterson Trio, qui s'appelle I Got It Bad and That Ain't Good. Et avant, un chant plutôt religieux Noël de Cochise, Oh Come All Ye Faithful.

les trois derniers morceaux qu'on a écoutés. Le premier s'appelle Rest Yourself de Herman Chinloy. Celui qui vient juste de se terminer s'appelle Ave Maria No Moro de ZZ&D Maskers. Celui qui arrive est de Quincy Jones sur le très bon album Mellow Madness sorti en 1975. Le morceau s'appelle Listen What It Is.

On arrive à la fin de cette émission, à la fin de Verden. Le morceau qu'on a écouté avant s'appelle Kimea, The Projection Company, d'un groupe qui s'appelle The Animated Egg. C'est un groupe qui date de la fin des années 60. Originalement, le morceau n'a pas été sorti à cette époque. Il a été ressorti en 2008 par un label américain qui s'appelle Sundays Music. Et le dernier morceau pour terminer, de Erasmo Carlos, Sentado a Beira de Camino. Je vous souhaite du coup de belles fêtes et un bon mois de décembre. À bientôt.

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Une rencontre qui marque, une dont naît l'amitié, une insignifiante et une provoquée. 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

se rencontrer, c'est reconnaître l'existence d'autrui et lui communiquer la sienne, en partager quelques détails ou montrer tout son soi, comme ça, d'un coup. Par confiance ou par surprise, hein, rien n'est exclu. Une rencontre, c'est tout et rien à la fois. Elle peut s'ouvrir sur une vie ou une seconde. Elle est là, partout, partout.

Souvent, on ne rencontre qu'un petit bout des gens, une facette. Un moment qui nous donne des indices sur l'étendue de la vie, qui s'ouvre derrière un visage. Et quand cette première rencontre nous plaît, on veut en savoir plus sur l'autre. L'autre aussi, souvent, perçoit et s'intéresse. Et ainsi naissent des liens qui peuvent durer toute une vie. De ces rencontres naît un équilibre entre l'aléatoire et le provoqué, l'immédiat et le diffus. Il existe autant de rencontres qu'il existe de gens, des milliards de possibilités, un nombre vertigineux de moments, d'émotions, d'opportunités, de surprises qui sont là, disponibles à chaque instant.

Ici se révèle la complexité et la simplicité de nos vies. Ici, le paradoxe des rencontres nous cloue à notre condition humaine, en même temps qu'il rend tout possible. Une rencontre, c'est inévitable, mais ce n'est pas imposé. C'est tout et rien qui jouent ensemble.

Les rencontres, c'est ce que je préfère dans la vie. Elles écrivent nos histoires, nous permettent d'avancer. Elles sont les miroirs dont nous avons besoin pour apprendre qui nous sommes. Aimer rencontrer, c'est aimer voir, savoir, comprendre, et peut-être même que c'est aimer les autres.

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